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1: 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Il est 5h.

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0: 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Il est 6h. 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

0: 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Il est 9h.
1: 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Shana Tova. 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

0: 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Il est midi.
1: 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Shana Tova. 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

0: 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Il est 13h.
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0: 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Il est 15h.
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1: 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Shana Tova. 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

0: 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Il est 17h.
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Shana Tova. 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